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1: Bonjour, bonjour à tous. L'ère Zidane débute par une victoire, mais aussi par un coup dur pour le nouveau sélectionneur des Bleus. L'équipe de France perd son capitaine Kylian Mbappé pour le reste de la Ligue des Nations. L'attaquant a marqué le seul but de la rencontre hier soir face à la Turquie, mais il est sorti blessé. Ça ne va pas bien, il va falloir qu'il rentre, a déclaré Zidane en conférence de presse en confirmant une lésion tendineuse au niveau du genou. 600 000 personnes attendues pour une grande messe en plein air place de la Concorde. Le pape Léon XIV débute sa deuxième journée de visite à Paris avant de s'envoler pour Lourdes ce soir. Hier, 80 000 jeunes catholiques étaient présents pour une veillée au Stade de France. Le souverain pontife a également déambulé en papa mobile dans les rues de Paris et a célébré les vêpres à Notre-Dame. Loïc Le Priol et Romain Bouvier condamnés à 26 et 19 ans de prison. Le verdict est tombé tard hier soir au procès du meurtre de Federico Martin Aramburu, l'ex-rugbyman tué en mars 2022 à Paris à l'issue d'une dispute alcoolisée avec des militants d'extrême droite. La cour n'a pas retenu la préméditation. Une enquête ouverte après cette macabre découverte au CHU de Toulouse. Le corps d'un nouveau-né, 4 fœtus ont été retrouvés dans un conteneur à déchets médicaux de l'hôpital Rangueil. L'établissement soupçonne un acte isolé d'un professionnel et annonce qu'il a été suspendu. Yannick Jadot, lui, est suspendu temporairement des écologistes. Le sénateur vert se voit reprocher son soutien à Raphaël Glucksmann pour la présidentielle. Les adhérents écologistes doivent se prononcer en décembre sur le maintien ou non de la candidature de Marine Tondelier. Et puis les éditions de l'Observatoire annoncent le lancement d'un label pour garantir aux lecteurs l'absence d'utilisation de l'intelligence artificielle. Une annonce qui intervient après l'affaire Télisson Aurélien, auteur accusé d'avoir utilisé l'IA pour écrire son roman « C'était ça ou mourir ». L'œuvre a d'ailleurs été retirée de la sélection pour le prix Goncourt. Les éditions de l'Observatoire assurent toutefois que leur initiative n'est pas liée et qu'elle avait été décidée il y a plusieurs mois. Voilà pour l'info. Excellente matinée à notre écoute.
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1: La météo pour aujourd'hui, samedi 26 septembre. Dans l'ensemble, journée plutôt agréable avec toujours et encore la présence du soleil. On en profite, ce sera plus compliqué demain dimanche avec l'arrivée d'une perturbation. Demain, nuages au programme avec la possibilité d'averses. Les températures aujourd'hui aux alentours des 24 à 25 pour les maxis. Les horaires démarrés, tout à l'heure une basse mer à 11h20, le coefficient 87.
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0: prochaines minutes, Pierre Demar ou encore Madonna. Mais tout de suite, un coup d'œil sur l'info, il est 8h. Bonjour. C'est l'heure du flash sur Nova Radio et on s'en va tout de suite retrouver Léo Hardourel. Bonjour Léo.
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2: Bonjour à tous, un seul petit but à zéro, victoire timide pour l'équipe de France hier soir en Ligue des Nations face à la Turquie. Kylian Mbappé a inscrit le seul but de la rencontre, le capitaine qui est ensuite sorti sur blessure. Et c'est du sérieux selon le sélectionneur Zinedine Zidane qui tire malgré tout un bilan plutôt positif pour cette première à la tête des Bleus.
3: Les nouvelles ne sont pas bonnes puisque Kylian va devoir rentrer. Il a une lésion tendineuse faite au genou, donc voilà, enfin, c'est pas... On ne va pas prendre de risques. Puis après, je crois qu'on est satisfait pour un premier match, en tous les cas, d'avoir gagné ce soir sur un terrain un peu compliqué. On est vraiment content de cette victoire après 3-4 entraînements. Ça augure de belles choses pour nous, quoi. On va continuer à travailler, là il va falloir se reposer.
2: Prochain match des Bleus lundi soir en Belgique pour la deuxième journée de Ligue des Nations. Dans l'actualité également, Léon XIV acclamé par 80 000 jeunes hier soir au Stade de France. 300 000 personnes dans les rues de Paris lors de sa déambulation en papa mobile. Ils seront 600 000 cet après-midi pour la grande messe en plein air place de la Concorde. Le souverain pontife doit ensuite s'envoler pour Lourdes. L'épilogue d'une soirée alcoolisée sur une terrasse parisienne qui avait viré au drame. Loïc Le Priol et Romain Bouvier ont été condamnés à 26 et 19 ans de réclusion pour le meurtre de l'ex-rugbyman Federico Martin Aramburu. La cour n'a pas retenu la préméditation. À l'étranger, Donald Trump refuse la proposition de l'Iran. Téhéran s'était dit prêt à rouvrir le détroit d'Ormuz sous 7 jours en échange de plusieurs conditions. D'après le Wall Street Journal, le président américain envisagerait une reprise des frappes contre l'Iran après les élections législatives de mi-mandat en novembre. Et puis, une bonne nouvelle si vous avez prévu de prendre l'avion dans une semaine. Les pilotes d'EasyJet lèvent leur préavis de grève pour les journées du 1er et 2 octobre. Le syndicat majoritaire annonce qu'un accord sur l'organisation du travail a été trouvé avec la direction. Très bonne matinée à tous. 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

0: Pierre Demar, ça y est, son nouvel album est arrivé. On écoutait Je pense à vous et c'est sur Nov Ma Radio.
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0: Bon, bah ça y est, nous y sommes. Premier week-end d'automne. L'automne est arrivé cette semaine, le 23 septembre. J'en ai profité pour prendre un petit coup de vieux, moi aussi. Mais je suis quelqu'un du début d'automne. Et aujourd'hui, samedi 26, on souhaite une bonne fête au Côme, bonne fête Damien, bonne fête Justine, on dit à la Saint-Côme et Damien. On trouve des noix plein les chemins. Voilà, bah, ça va nous aider. On a aujourd'hui beaucoup d'anniversaires à noter. L'anniversaire de Brian Ferry. Brian Ferry qui faisait partie du groupe Roxy Music, il a 81 ans aujourd'hui, l'anniversaire aussi de Philippe Laville. Il a 79 ans aujourd'hui, on note l'actrice Linda Hamilton également, Linda Hamilton qu'on a vue dans Stranger Things, à la base elle est surtout connue pour être Sarah Connor dans Terminator. Linda Hamilton a 70 ans aujourd'hui, Alexandre Jaffray, il a 59 ans, l'humoriste Anthony Cavana a 57 ans, Cindy Fabre, ex-Miss France, elle a 41 ans aujourd'hui, Valérie Beg, 41 également, et puis c'est l'anniversaire d'Empokora. Ben oui, Empokora il a quel âge? Il a 41 ans.
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0: Si vous, vous êtes né également un 26 septembre, happy birthday to you, bien sûr. On va retrouver Imagine Dragons, on trouve Estelle également, et puis là, un petit coup d'œil sur la météo en ce samedi matin.
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4: La météo pour aujourd'hui, samedi 26 septembre, dans l'ensemble, journée plutôt agréable, avec toujours et encore la présence du soleil. On en profite, ce sera plus compliqué demain dimanche, avec l'arrivée d'une perturbation. Demain, nuages au programme avec la possibilité d'averse. Les températures aujourd'hui aux alentours des 24 à 25 pour les maxi, les horaires démarrés. Tout à l'heure, une basse mer à 11h20, le coefficient 87.
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0: C'est Hidden Soul Joe, une reprise évidemment d'un classique de Murrayhead. Sur Nov, ma radio, on écoutait Penny. Il fête aujourd'hui ses 41 ans. Je vous en parlais il y a quelques minutes. M. Pokora, on va l'inviter avec Égaré. On ira retrouver Kenji Girac également dans quelques instants. Mais là, tout de suite, on a rendez-vous avec Léo Ardourel pour le journal Nov, ma radio. Il est 8h30.
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2: Bonsoir à tous, c'est un événement qui va durer 4 jours, la visite du pape en France. Vous entendrez Léon XIV en français dans le texte lors de son passage à l'Élysée. Il ne faudra pas compter sur une baisse des taxes pour calmer les prix à la pompe. Emmanuel Macron s'y oppose. Il met en avant le coût pour les finances publiques. On s'y intéressera. Et puis cette fois, ça y est, les grands débuts de Zinedine Zidane en tant que sélectionneur de l'équipe de France. Les Bleus jouent en Turquie ce soir. Une journée au pas de course pour Léon XIV. Depuis son arrivée en France en fin de matinée à l'aéroport d'Orly, accueilli par Emmanuel Macron, le pape a enchaîné les rendez-vous, a commencé par un entretien en tête-à-tête avec le chef de l'État à l'Élysée, avant une prise de parole des deux hommes, où Emmanuel Macron a rappelé que la laïcité et le respect des religions étaient un combat mené par la France sur tous les fronts. Léon XIV a ensuite souligné les riches racines chrétiennes du pays et a salué en français la reconstruction de la cathédrale Notre-Dame. Écoutez.
3: Savoir faire français est synonyme d'excellence dans de nombreux domaines. Il s'est notamment illustré de manière remarquable dans le vaste chantier de restauration de la cathédrale Notre-Dame de Paris. Je salue avec reconnaissance tous les artisans et corps des métiers qui s'y sont investis. La preuve que ce que l'on croyait détruit à jamais pourrait naître grâce à la collaboration de chacun et le témoignage d'une unité réalisée dans l'effort commun.
2: Le pape assiste justement cette fin d'après-midi aux vêpres à Notre-Dame. Un peu plus tôt, il a tenu un discours à l'UNESCO avant de s'offrir un bain de foule dans Paris. Plus de 2 km en papa mobile sous les acclamations. Ce soir, il tiendra une grande veillée pour les jeunes au Stade de France. Léon XIV terminera sa visite lundi à Metz. Également dans l'actualité, ce coup de pouce pour les ménages dans le contexte de hausse des prix de l'énergie. Engie va verser 75 € à ses clients bénéficiaires du chèque énergie, soit 720 000 foyers. Les clients éligibles n'ont aucune démarche à faire. Notre intérêt, c'est plutôt de baisser les prix avant de baisser les taxes. Les mots d'Emmanuel Macron hier soir lors de son interview télévisée. Alors que des voix s'élèvent pour baisser ces taxes, notamment venant du Rassemblement National. Mais est-ce la bonne solution? Pas vraiment, selon l'économiste Céline Antonin. Cela ferait un gros trou dans les caisses.
4: Sur chaque litre de carburant consommé, on a à peu près 60 centimes de taxes à la pompe. Et on peut baisser la taxe, sauf que ça coûte très cher. 1 centime à la pompe, 500 millions d'euros en moins pour les caisses de l'État. Et donc ces recettes fiscales, elles servent à financer un certain nombre de prestations, un certain nombre de choses. Donc forcément, si vous...

0: En tout, il y a un coût d'opportunité.
1: Le gouvernement a misé sur des aides ciblées avec le chèque de 100 euros pour les grands rouleurs. Un nouveau paquet d'aides de 450 millions d'euros au total. L'une des solutions pour faire baisser les prix des carburants, c'est la réouverture du détroit d'Ormuz au cœur des tensions entre les États-Unis et l'Iran depuis maintenant de longs mois. Peut-être un espoir dans ce dossier puisque l'Iran envisage une réouverture du détroit sous 7 jours, mais sous certaines conditions adressées aux États-Unis, à commencer par la fin des hostilités, y compris au Liban, ainsi que le déblocage d'avoirs gelés iraniens estimés à au moins 12 milliards de dollars. Si ce premier accord est trouvé, alors des pourparlers seront engagés. Le livre de Télisson Aurélien, C'était ça ou mourir, retiré de la sélection du prix Goncourt. Le romancier et poète haïtien est soupçonné d'avoir écrit son roman avec l'aide de l'intelligence artificielle, ce qu'il conteste avec force. Ce retrait de l'ouvrage est dicté par la volonté de préserver l'intégrité du prix Goncourt, explique l'Académie. On passe au foot avec cette nouvelle page qui s'ouvre pour l'équipe de France, celle du sélectionneur Zinedine Zidane. La légende du foot français va vivre ce soir sa grande première sur le banc des Bleus. Un déplacement en Turquie pour la première journée de la Ligue des Nations. Après 5 ans sans entraîner et autant de temps à attendre ce rôle de sélectionneur, Zinedine Zidane s'attend forcément à un grand moment.
2: Je ressens une immense émotion de pouvoir être là à la tête de cette équipe de France en tant que sélectionneur. C'est la suite après 14 ans de Didier. C'est quelque chose de nouveau, donc voilà, je deviens un sélectionneur de cette équipe de France, donc voilà, ça parle, c'est tout à fait logique, mais les protagonistes ce sont les joueurs, donc voilà, je vais rester dans mon rôle et je vais essayer justement de faire mon travail avec mes joueurs, essayer de mettre quelque chose en place, qu'on puisse gagner des matchs, et ça c'est ce qui m'intéresse le plus.
1: Turquie-France, premier match de Ligue des Nations, c'est à suivre à partir de 20h45. Plusieurs nouveaux comme Jérémy Jacquet ou encore Andy Diouf pourraient connaître ce soir leur première sélection. Voilà pour l'essentiel de l'actualité, passez une excellente soirée.

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1: Tovlo et Stromae, et si vous aimez cette chanson, bah sachez que le nouvel album de la chanteuse suédoise est arrivé. Il est sorti il y a un petit peu plus d'une semaine maintenant. Passez un bon week-end avec Nov, ma radio. 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On va se diriger vers le Flash Info, ce sera tout à l'heure à 9h, juste avant Charlotte Cardin. Et puis là, au début des années 90, on se souvient de Crystal Waters. Vous allez chanter là-dessus, j'en suis sûr. Gypsy Woman.

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0: week-end chez nous, Nov Ma Radio avec Julien Lib ou encore Cindy Lauper. Il est 9h. Mais juste avant, on s'informe, le flash avec Léo Ardourel.
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2: Bonjour à tous, de l'Elysée à Notre-Dame en passant par l'UNESCO et en bain de foule en papa mobile dans les rues de Paris. Une première journée de visite au pas de course pour le pape Léon XIV. Elle s'est achevée hier soir par une grande veillée au Stade de France en présence de 80 000 jeunes. Le deuxième jour de visite du pape en France sera marqué aujourd'hui par une grande messe célébrée en plein air, place de la Concorde. 600 000 personnes sont attendues. Léon XIV qui s'envolera ensuite pour Lourdes. Le verdict est tombé au procès du meurtre de Federico Martina Aramburu, Loïc Le Priol et Romain Bouvier ont été condamnés à 26 et 19 ans de réclusion criminelle. La cour n'a pas retenu la préméditation 4 ans et demi après cette dispute alcoolisée qui avait viré au drame sur une terrasse de brasserie parisienne. Une cycliste tuée par un chauffard en Saône-et-Loire, son mari qui avait assisté à la scène, se venge et blesse l'automobiliste avec un cutter. La scène s'est déroulée jeudi dans le village de Salornay-sur-Guye à une demi-heure au nord de Mâcon. Deux enquêtes ont été ouvertes pour homicide routier et violence commise avec l'usage d'une arme. À l'étranger, la Russie ne se prépare pas à des combats avec l'Europe. Vladimir Poutine balaye de nouveau toute intention belliqueuse de la part du Kremlin envers le vieux continent. Le président russe affirme également que Moscou va bien réfléchir avant une éventuelle reprise des pourparlers avec l'Ukraine. À la page des sports du foot, Kylian Mbappé quitte le rassemblement des Bleus. L'attaquant a marqué l'unique but de la rencontre hier soir lors de la victoire 1-0 face à la Turquie, mais il est sorti sur blessure dans la foulée. Le sélectionneur Zinedine Zidane confirme une lésion tendineuse au genou et assure ne vouloir prendre aucun risque. Prochain rendez-vous pour l'équipe de France en Ligue des Nations, lundi soir face à la Belgique. Et puis l'équipe de France de volley, elle est qualifiée pour la finale de l'Euro. Les Bleus ont battu la Finlande 3-1 hier en demi. Dernière étape ce soir face à la Pologne, championne d'Europe en titre. Et surtout un remake de la finale des derniers Jeux Olympiques. Voilà pour l'essentiel de l'info. Excellente matinée à tous. 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

0: Dis-moi où avec Ota, c'est Julien Lib et c'est sur Nov, ma radio.
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0: Alors, dans quelques instants, Benson Boone, This Is ou encore Rag & Bone Man, mais là, comme tous les samedis, comme tous les dimanches matins, c'est service conso avec les bénévoles de Que Choisir Ensemble. Et aujourd'hui, samedi, attention aux arnaques dans les ventes à domicile. Voilà ce que dit précisément Patricia Pontevie qu'on trouve maintenant.
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3: Service conso, c'est chaque samedi, chaque dimanche, quasiment de l'année, avec Que Choisir Ensemble, Patricia Pontevie. Aujourd'hui, attention aux arnaques de vente à domicile.
4: Ils attirent notre attention. Ils veulent obtenir un rendez-vous, ils veulent entrer chez vous. Ils vous forcent la main en vous brouillant. Et vous allez accepter, signer, peut-être électroniquement, sans le savoir, et votre signature sera peut-être dupliquée. Ils vont vous endormir, car ils vont vous parler de vous, de vos projets, de votre famille, de votre argent, de votre coiffure.
3: Et alors, si je comprends bien, ils sont prêts à tout, ils ont de l'imagination. Deux exemples par le mensonge, Patricia.
4: Au téléphone, l'interlocuteur me dit « Le conseil départemental nous informe que vous n'avez pas répondu aux propositions du plan d'isolation des combles mis en place par le gouvernement. » L'interlocuteur me dit que, en lien avec la mairie, il vérifie les charpentes des maisons de mon quartier, car certaines sont attaquées par les termites. Il propose un rendez-vous et fixe une date dans la proposition.
3: Mais en fait, à chaque fois, il se réfère à conseil départemental, mairie, du sérieux. Quels sont vos conseils pour anticiper, pour vérifier ?
4: En fait, leur procédé est assez important. Ils abreuvent le client d'informations. Ils se font vraiment passer pour des techniciens. Ils parlent assez vite. Ils se montrent très empathiques. Ils ont un ton extrêmement rassurant. Eh bien, on a des conseils. Il faut exiger un devis avant toute intervention. Être démarché pour la rénovation, c'est interdit. Vous faire signer une renonciation à la rétractation doit vous interpeller. Être démarché par des administrations, c'est impossible. Vous bénéficiez toujours de 14 jours de délai de rétractation puisque c'est signé à la maison. S'il y a une installation, il y a encore 14 jours qui s'ajoutent. Et s'il y a un prêt signé, on ne sait pas comment, vous avez encore 8 jours. Il faut savoir que l'annulation d'un prêt entraîne l'annulation de tout ce qui suit du contrat. Alors, la signature électronique, non merci. On exige toujours un document écrit sur place, un support papier. Et puis, on met un panneau devant la maison. Pas de vente à domicile, pas de démarchage.
3: Merci beaucoup, Patricia. Si on rappelle quand même, on vous retrouve très bientôt au Perrier, dans une soirée spéciale arnaque, justement, au pluriel, avec la gendarmerie. Ce sera le 6 octobre.
4: 18h30, au Perrier. Vous voyez avec la mairie de Saint-Jean-de-Monts pour vous inscrire.
3: Et ce sera au Marot. Merci à vous.
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0: Bonjour, pardon, merci. Et ça y est, c'est parti pour la déferlante de concerts. Deux concerts par semaine à Paris, du côté de la Plénitude Arena. Céline Dion, on écoutait Bonjour, pardon, merci. Pierre Garnier, dans quelques instants, avec ceux qu'on était. Il y aura Nick Kershaw en plein cœur des années vinyles, en plein cœur des années 80. On écoutera The Riddle. Je vais venir aussi une nouveauté que j'aime beaucoup, c'est Riviera ici Doesn't Mind. Mais là, on a des bons plans sortis, c'est le Bloc Nov.
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2: Tout ce week-end, on va à Saint-Jean-de-Mont sur la Grande Plage pour Cavale Océane avec le matin concours de saut d'obstacles, concours de dressage sur la plage. On a évidemment des balades à cheval, baptême à poney, un village d'activités, des balades en calèche aussi et puis des numéros équestres, des spectacles équestres. Deux aujourd'hui, deux demain avec un numéro de liberté par Vincent Liberator, de la voltige avec la compagnie Charivari, un numéro de poste hongroise avec Jordi Imposta et Alexandra Samar. Ce soir, feu d'artifice tiré de l'estacade à 21h30. L'association Modèles et Photographes organise ce soir une élection femmes d'antan à la ferme de la Terrière à Chalans à 20h. 9 candidates en lice. L'élection vise à récompenser une chalandaise ou une habitante alentour qui a été ou est encore impliquée dans la vie de la ville. Association, bénévolat ou autre. Billetterie encore en ligne, tarif 15€. C'est gratuit pour les moins de 18 ans.
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1: Imagine for Margot avec Vien, on rêve, avec Vita, Claudio Capéo, Tété et Cali, c'est sur Nov Ma Radio.
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1: 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Nous, on va aller retrouver le flash, ce sera 10h précises, juste avant Big Flo et Oli ou encore David Guetta.

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0: passe un bon week-end chez nous. C'est Nov, ma radio avec Adèle Castillon, encore les Pretenders. Tout de suite le flash, il est 10h. Et on s'informe en compagnie de Léo Ardourel.
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2: Bonjour à tous, 600 000 personnes attendues cet après-midi, place de la Concorde pour la messe géante du pape Léon XIV entame sa deuxième journée de visite en France avant de s'envoler pour Lourdes. Le souverain pontifié rencontrera notamment demain des victimes de violences sexuelles au sein de l'église. Son périple se terminera lundi à Metz avec un discours consacré à l'Europe en présence d'Emmanuel Macron et de plusieurs dirigeants européens. Loïc Le Priol et Romain Bouvier condamnés à 26 et 19 ans de prison. Le verdict est tombé tard hier soir au procès du meurtre de Federico Martin Aramburu. L'ex-rugbyman avait été tué en mars 2022 à Paris à l'issue d'une dispute alcoolisée avec des militants d'extrême droite. La cour n'a pas retenu la préméditation. Une enquête ouverte après cette macabre découverte au CHU de Toulouse. Le corps d'un nouveau-né et quatre fœtus ont été retrouvés dans un conteneur à déchets médicaux de l'hôpital Rangueil. L'établissement soupçonne un acte isolé d'un professionnel et annonce qu'il a été suspendu. Démarche pour le climat organisée ce samedi partout en France. 260 rassemblements à l'appel d'un collectif citoyen. Il exige un plan d'urgence, d'adaptation et d'atténuation face au réchauffement climatique après un été de tous les records marqué par la canicule, la sécheresse et les incendies. À la page des sports du rugby, Perpignan-Bordeaux-Bègles en ouverture de la quatrième journée de Top 14 cet après-midi. À suivre également Clermont-Castres, Stade Français-Lyon, Racing-Bayonne et Toulon-Vannes. Ce soir à 21h, Pau accueille La Rochelle. Le rugby, c'est aussi la troisième sortie des Françaises dans le W15. Les Bleus reçoivent le Canada au stade Marcel de Flandre de La Rochelle. Le 15 de France féminin qui avait débuté la compétition par une défaite face à la Nouvelle-Zélande et qui a relevé la tête face à l'Australie la semaine dernière. Coup d'envoi à 17h45. Et puis l'ère Zidane débute par une victoire, mais aussi par un coup dur pour le nouveau sélectionneur des Bleus. L'équipe de France perd son capitaine Kylian Mbappé pour le reste de la Ligue des Nations. L'attaquant a marqué le seul but de la rencontre hier soir face à la Turquie, mais il est sorti blessé au genou. Très bonne matinée à tous.

0: Été avec toi sur Nove Ma Radio, c'est Adèle Castillon.
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0: 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Très très bonne nouvelle pour les fans de la bande à Fifi. Il y aura un nouveau volet d'Alibi.com.
2: Mais si t'as honte, on peut faire un alibi famille. On loue des faux parents comme on a fait pour le fils de Francis Lalanne. Hors de question, les alibis c'est terminé.
3: J'arrive pas à croire qu'on soit là.
4: Mais c'est impossible. On n'a jamais fait une mission aussi risquée.
5: Ça va se passer comme sur de la crème.
0: Philippe Lachaud relance la machine Alibi.com. C'est Studio Canal qui vient de confirmer qu'un troisième volet était officiellement lancé. Après le carton d'Alibi.com 2 avec 4,3 millions d'entrées, l'équipe repart en tournage cet hiver avec des repérages déjà en cours au Maroc. Et la date est fixée. Alibi.com 3 sortira le 2 février 2028. Pas tout de suite. Lachaud sera une nouvelle fois devant et derrière la caméra. On tourne entouré de Julien Routy, d'Élodie Fontan, de Tarek Boudali. L'histoire reste secrète, mais la bande à Fifi, bonne nouvelle, ne chôme pas, parce qu'avant ça, on les retrouvera tous ensemble, déjà en février 2027, dans le film Somnambule, réalisé cette fois par Tarek Boudali, mais avec la bande à Fifi. Une année chargée donc pour l'équipe la plus déjantée du cinéma français. Et comme parfois l'actualité est un petit peu morose, avoir de bonnes comédies, avouez que ça fait du bien. On va retrouver Julien Granel. J'ai aussi Sambor tout de suite, My Body Isn't Ready sur Nove Ma Radio.

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0: Walk on the Wild Side avec écran total sur Nov.
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0: Mylène Farmer, bientôt de retour. Elle sortira le 30 octobre prochain son nouvel album qui va s'appeler Égrégore. Elle qui a fêté 65 ans tout récemment a déjà dévoilé un premier extrait. C'est à qui le tour? Et un second qui s'appelle Des LOL et des quoi? C'est précisément ce nouveau Mylène Farmer que je vous passe dans un tout petit instant. Il y aura aussi Elisa Tovati et Tom Dice ou encore Shakira. Et là tout de suite, c'est votre bloc Nov.
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2: Le collectif Court-Circuit Nord-Ouest Vendée, association présente dans le département qui met en relation consommateurs, consommatrices, producteurs et productrices engagés pour une agriculture paysanne, locale, respectueuse de l'environnement, annonce son pique-nique annuel demain ainsi que l'inauguration de son nouveau local pour un dépôt à Beauvoir-sur-Mer. On vient participer au pique-nique avec déjà la visite le matin à Saint-Gervais à la Joulanderie dès 9h30 de la ferme du maraîcher Benjamin Viemont. 11h, balade à vélo au point d'observation à la réserve naturelle du Boutsac. À midi et demi, inauguration du nouveau dépôt du collectif à Beauvoir et pique-nique partagé direction l'aire de covoiturage de la Maladrie à Beauvoir-sur-Mer. L'association locale ADMR de soins à domicile, la Noirmoutier, organise une conférence interactive sur le thème du sommeil. C'est pour les seniors et le thème le sommeil, le comprendre pour mieux le trouver avec une sophrologue. La conférence se tiendra le 1er octobre, c'est jeudi prochain, à Noirmoutier, à l'espace Hubert Poignant de 14h30 à 16h. Inscription auprès de l'ADMR à Noirmoutier 02 51 76 29 10, que vous soyez d'ailleurs usager ou non de l'ADMR.
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0: premiers jours du reste de ta vie. Étienne Dao.
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0: 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Lewis Capaldi avec Almost et puis la Jen Ayash, la chanteuse de Superbus en solitaire. On écoute About Us sur Nov.

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0: week-end avec nous, Zazie dans les prochaines minutes ou encore un souvenir des Tears for Fears. Tout de suite le flash, il est 11h. 11h, on s'informe avec Léo Ardourel.
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2: Bonjour, bonjour à tous. Deuxième journée de visite en France pour Léon XIV après une veillée qui a réuni 80 000 jeunes hier soir au Stade de France. Le pape s'est rendu ce matin à la Maison Bakita, une structure d'accueil et d'insertion dédiée aux personnes exilées. Il en a profité pour rencontrer des migrants et insister sur l'importance du vivre ensemble dans la dignité et la paix. Le souverain pontife qui tiendra cet après-midi une messe géante en plein air, place de la Concorde, en présence de 600 000 personnes avant de s'envoler pour Lourdes où il est attendu dans la soirée. 6 bouchers mis en examen dans l'Aisne plus d'un an après la vague d'intoxication à la bactérie E. coli, un scandale alimentaire à l'origine de la mort d'une fillette de 11 ans en juin 2025. Une trentaine de personnes avaient été intoxiquées dans la région de Saint-Quentin après avoir consommé de la viande contaminée. Les 6 bouchers ont été placés sous contrôle judiciaire avec interdiction d'exercer. L'épilogue d'une soirée alcoolisée sur une terrasse parisienne qui avait viré au drame. Loïc Le Priol et Romain Bouvier ont été condamnés à 26 et 19 ans de réclusion criminelle pour le meurtre de l'ex-rugbyman Federico Martina Ramburu. La cour n'a pas retenu la préméditation. À l'étranger, le corps d'une touriste américaine retrouvé dans les décombres d'un immeuble à Athènes. Un bâtiment de 2 étages s'est effondré hier tout près du centre historique de la capitale grecque. Les autorités privilégient la piste d'une explosion causée par une fuite de gaz. 6 personnes sont toujours recherchées. Donald Trump refuse la proposition de l'Iran. Téhéran s'était dit prêt à rouvrir le détroit d'Ormuz sous 7 jours en échange de plusieurs conditions. D'après le Wall Street Journal, le président américain envisagerait une reprise des frappes contre l'Iran après les élections législatives de mi-mandat en novembre. Et puis, bonne nouvelle, si vous avez prévu de prendre l'avion dans une semaine, les pilotes d'EasyJet lèvent leur préavis de grève pour les journées du 1er et 2 octobre. Un accord sur une meilleure organisation des plannings a été trouvé avec leur direction. Excellente fin de matinée à tous.
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0: Ah, c'est un album qui sort très bientôt.
1: 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Bonne journée.
0: Vendredi prochain, on pourra découvrir le tout nouvel album de Zazie. L'album va s'appeler Volatile, peu importe, c'en est le premier extrait. Moi, je suis impatient de découvrir l'ensemble. Ouais, franchement, Sébastien Tellier arrive. On va écouter le titre avec Juliette Armanet, c'est Attraction. Je vois venir les Ting Tings. C'est Ferme-la et laisse-moi partir. Shut up and let me go. Je vous passe aussi le tout nouveau Katsai après l'énorme carton de Gabriella. Cette nouveauté s'appelle Animal et c'est sur Nov, ma radio.

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0: Corneille et Vita sur Nov Ma Radio.
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0: On a eu une petite mignonnerie cette semaine avec Vianney.
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0: Vianney, tout jeune papa pour la deuxième fois, a partagé une vidéo qui a attendri les réseaux sociaux cette semaine. On le voit, un peu marqué par les trop courtes nuits, jouer une mélodie au piano d'une main, tandis que sa petite Rita, née il y a quelques jours, dort lovée dans son autre bras. Et il légende ce moment avec humour et tendresse en disant « Une passion dans chaque main, après une semaine, dort sans éteint ». Un clin d'œil évidemment à son dernier single. Les réactions n'ont pas tardé, des commentaires hyper sympas de Moziman, de Bernard Montiel, de Laurent Delahousse, ou encore de Zaz. Et puis les fans se posent une question. La petite fille s'appelle Rita. C'est la sœur, la petite sœur d'Edgar, le premier enfant de Vianney. Rita est née le 14 septembre, le jour de la disparition de Catherine Ringer. Alors est-ce que ce prénom Rita était prévu depuis longtemps ou est-ce que c'est un hommage au Rita Mitsuko? Allez savoir, la coïncidence est étonnante en tout cas. Tout de suite le bloc-neuf, après ça, Gaëtan Roussel et Amel Bent.
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3: Dernier week-end de Fête de la Marche 2026 en ce mois de septembre. On va sur le site du Pays de Saint-Jean-de-Mont pour voir les derniers rendez-vous et les réserver. Un vide-grenier demain à Beauvoir-sur-Mer, 16 rue du Puy Pinot. C'est avec l'asso Un Petit Chez Soi. C'est toute la journée de 7h30 à 18h avec restauration et buvette sur place. Du cinéma Oyol à Notre-Dame-de-Mont demain, avant-première du film Du Cobu et le fantôme de Saint-Potage. Ce sera à 15h30. On joue au loto, super loto demain à Chalon, salle Louis-Claude Roux avec les apprentis d'Auteuil, au profit justement des établissements sociaux. Chiara Lubitsch, des apprentis d'Auteuil de Vendée, ce sera à 14h. Les portes s'ouvrent à midi, salle Louis-Claude Roux. Donc on peut réserver au 06 43 71 93 79 ou s'inscrire sur place le jour J. On peut aussi réserver ou venir demain sur place à Red Zone à Chalon pour un grand rendez-vous sportif et solidaire. Ce sont les virades de l'espoir. Première fois à Chalon au profit de l'association Vaincre la mucoviscidose. Le matin, participez à des circuits pédestres sur 4 ou 8 km. À Pérou, offert aux 20 premières personnes à chevelure rousse qui vont se présenter à Red Zone. En fin de matinée, avec une photo de groupe annoncée, on pourra aussi prendre des photos au profit de l'association. On déjeune sur place. L'après-midi, tournoi de Rubik's Cube avec trop fastoche, 3 euros et goûter boum déguisé pour les enfants. Et puis évidemment, à Red Zone, on profite des trampolines, des blocs, arcades, jeux le site reverse 10% de ses recettes demain à l'assaut Vaincre la Muco.
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le tout nouveau Miley Cyrus. Et ça y est, il y a une polémique autour du nouvel album qui vient de sortir, Bass Persuades, le nouvel album de Miley Cyrus, parce qu'une chanson ressemblerait étrangement à une chanson d'Amanda Lear. C'est Amanda Lear elle-même qui a fait un petit message à Miley Cyrus sur les réseaux. Alors est-ce que ça va aller en attaque pour plagiat? Est-ce qu'une tentative de règlement à l'amiable va être trouvée? Allez savoir, mais en tout cas, c'est vrai que les similitudes sont un peu troublantes, on va dire. Il est déjà bientôt midi, avant midi, DJ Goja et Jason Derulo. Je vous passe aussi quelqu'un qui devrait revenir prochainement avec un nouvel album, c'est Axel Red. On l'écoute ici, la chanteuse belge, avec Sensualité sur Nova Radio.

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0: Bon, je vous quitte ici, mais je reviens, promis, demain matin à partir de 8h. Passez un bon week-end avec Nov. Il est midi. Et à midi, c'est le Flash avec Manal El Maïba. Bonjour Manal.
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2: Bonjour à tous, près de 600 000 personnes attendues cet après-midi, place de la Concorde à Paris. Une messe géante se tient en plein air par le pape Léon XIV en visite en France. Après une veillée qui a réuni 80 000 jeunes hier soir au Stade de France, le souverain pontife s'est rendu ce matin à la maison Bakita, une structure d'accueil et d'insertion dédiée aux personnes exilées. Il en a profité pour rencontrer des migrants et insister sur l'importance du vivre ensemble dans la dignité et la paix. Le pape Léon XIV est attendu dans la soirée à Lourdes. 260 marches sont prévues dans toute la France ce samedi pour alerter sur le changement climatique. Des rassemblements organisés par un collectif citoyen après un été marqué par des températures records, la sécheresse et les incendies. Les participants réclament notamment un plan d'urgence pour s'adapter au réchauffement et en limiter les conséquences. La cour d'assises de Paris a condamné hier soir Loïc Le Priol et Romain Bouvier à 26 et 19 ans de réclusion criminelle. La sentence est tombée 4 ans après la mort de Federico Martín Aramburu. Les deux militants d'extrême droite étaient jugés pour meurtre et tentative de meurtre sur l'ancien rugbyman du Biarritz Olympique, tué par balle à Paris en 2022 à la suite d'une altercation dans un bar. La cour n'a finalement pas retenu la préméditation. TikTok fait un pas de plus pour encadrer l'usage de son application par les adolescents aux États-Unis. Le réseau chinois accepte de limiter à 2 heures par jour le temps d'utilisation pour les moins de 18 ans. L'accord a été conclu avec l'État de l'Alabama. Il permet aux géants chinois d'éviter un procès qui devait s'ouvrir lundi à Montgomery. Une première procédure de ce type engagée par un État américain contre TikTok. Et puis du sport pour finir. Privée d'une partie de ses cadres, la France aura fait honneur à son statut à l'Euro de volley. Les Bleus ont validé hier leur ticket pour la finale qui se dispute dès ce soir face à la Pologne. Une victoire rondement menée, 3-7-1 contre la Finlande. France-Pologne, c'est à 21h. Bonne journée à tous.
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1: 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La météo pour aujourd'hui, samedi 26 septembre, soleil aujourd'hui, quelques passages nuageux, plus compliqués pour demain. Demain, l'arrivée de nuages très présents avec des averses attendues demain, donc ça se dégrade. Aujourd'hui, les températures 25 degrés, les températures pour demain, les maxi dans l'après-midi dimanche aux alentours des 22 à 23.
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fusion du mentalisme, de l'humour à Chalon, vendredi 2 octobre au Théâtre Le Marais. Spectacle de Zach et Stan, The Magicians, les magiciens. Ouverture de saison fascinante avec ces deux artistes qu'on a pu voir dans de grandes émissions à la télé française. Ils présentent leur nouveau spectacle qui rend hommage aux grands magiciens du passé. Houdini, par exemple. On va retrouver des techniques ancestrales modernisées. La mise en scène est minimaliste, épurée, mais vous allez être complètement bluffé. La billetterie, c'est sur saisonculturelle.chaland.fr et sur l'appli mobile Chaland, évidemment à l'office de tourisme aussi.

événements en octobre. Déjà le vendredi 2 à 18h, rencontrez Alice Dumestier. Elle est architecte et photographe et elle vous propose son regard sur le Marais breton vendéen. Exposition Le Marot en transition à venir. Donc tout le mois d'octobre, l'entrée libre. Et des événements, par exemple samedi 3, Biblie en folie, la guinguette des gens heureux, la médiathèque par la rencontre d'habitants et s'installe le temps d'un après-midi à l'EHPAD Les Zoya. Venez jouer, découvrir des jeux de société numérique, des initiations à la réalité virtuelle avec des casques immersifs de 14h à 17h. Le mercredi 7, on retrouve aussi une initiation à l'alouette avec les médiateurs du patrimoine du Davio. C'est sur réservation sur le davio.fr et c'est bien à la médiathèque du Jardin du Vent dès 7 ans.

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1: Bonjour à tous. 4 personnes blessées dans une manifestation pour le climat à Clermont-Ferrand. Un automobiliste a foncé dans la foule. Le conducteur avait d'abord été stoppé par le service d'ordre avant de reculer et de prendre de l'élan pour foncer dans le cortège. Il a été interpellé et placé en garde à vue. La manifestation, elle, a repris avec un parcours modifié. Elle s'inscrit dans une mobilisation nationale avec près de 260 marches pour le climat prévues aujourd'hui partout en France. Le compte à rebours est lancé avant la messe du pape Léon XIV, place de la Concorde à Paris. Pas moins de 600 000 personnes sont attendues pour ce rassemblement. Avant cette célébration, le souverain pontife a visité la maison Bakita dans le 18e arrondissement, puis l'Institut catholique de Paris. 6 bouchers mis en examen après l'intoxication mortelle à l'Icoli dans l'Aisne en 2025. 10 bouchers avaient initialement été placés en garde à vue dans ce scandale alimentaire. Une affaire qui avait fait 32 victimes, dont une fillette de 11 ans décédée. Les 6 mis en examen sont notamment poursuivis pour homicide involontaire, blessure involontaire et mise en danger de la vie d'autrui. Ils ont été placés sous contrôle judiciaire avec interdiction d'exercer. Autre information judiciaire, cette fois dans l'affaire Cédric Jubilard, condamné à 30 ans de réclusion pour le meurtre de son épouse Delphine. Il a été surpris cette semaine au parloir avec une nouvelle visiteuse dans une situation sexuelle, rapporte Le Parisien. La rencontre a été interrompue par une ronde et le permis de visite de la femme a été suspendu provisoirement. Cédric Jubilard avait déjà été sanctionné en 2024 pour une relation sexuelle au parloir avec sa compagne de l'époque. À l'international, de nouvelles attaques ont visé l'Arabie Saoudite. Les tirs attribués aux combattants houthis du Yémen ont ciblé notamment la capitale Riyad. Selon un porte-parole saoudien sur X, les rebelles houthis ont confirmé avoir attaqué le royaume. Et puis du sport pour finir, et les championnats du monde de cyclisme, eux, s'achèvent ce week-end à Montréal avec les 2 épreuves reines, notamment la course en ligne élite femmes prévue aujourd'hui. Bonne journée à tous.

Octobre Rose va débuter et la ville de Challans, avec la Ligue contre le cancer, organise la Joséphine, un village d'information et de prévention vendredi 2 octobre de 17 à 20h, place Aristide Briand, et une course Joséphine au départ de la place à 18h30 dans le centre-ville, circuit de 5 ou 3 km au choix. Octobre Rose avec la Joséphine, c'est donc dans le centre-ville de Challans vendredi 2 octobre à partir de 17h, place Aristide Briand. 9.

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troisième édition de la Semaine du Chien se prépare et on retrouve le Club Canin de Challans qui participe et propose un concours national d'agility samedi 3 et dimanche 4 octobre au sein de son club. L'agility, c'est un sport canin où l'équipe maître chien évolue en complicité, rapidité, technique sur plusieurs parcours. Venez suivre donc ces beaux duos. Les compétitions seront jugées par des juges nationaux. Il y a aussi bar et restauration sur place.

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chanteuse de la Garnache vous invite à un spectacle d'humour 100% breton, Simon Cojon. Ce sera vendredi prochain, le 2 octobre, salle Prévert à 20h30. Alors vous n'avez pas pu passer à côté de sa gavotte endiablée sur les réseaux sociaux ou ses pastilles décalées sur la Bretagne. C'est un ancien guide touristique reconverti, malgré lui, dans l'humour. Il propose un One Breath Show 100% musical, 100% dansé, 100% drôle et surtout 100% beurre salé. Voilà le pitch. On peut réserver sur Hello Asso. Tarif 15 euros en prévente et ce sera 18 euros sur place. Gratuit pour les moins de 12 ans.

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0: David Guetta et Jennifer Lopez.
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0: Énorme succès de cet été 2026. Bon, ça y est, on est passé à l'automne hein, depuis mercredi. Tout va bien, vous êtes avec nous le week-end pour bien se détendre en musique avec vous, avec les infos dans le Nord-Ouest Vendée. On n'oublie pas les cadeaux, surtout pas. On en reparle dans quelques minutes. Et vous, Hit, pour bien vous accompagner samedi après-midi avec Nove, avec qui est tout à l'heure un grand, grand, grand, énorme souvenir des années vinyles, la Stand By Me. On arrive ça au programme Elena et voici le tout dernier Pierre Demar. Le nouvel album est sorti assez inédit, hein, hier vendredi. Un nouvel extrait en nouveauté sur Nove. Pierre Demar avec Opinel.

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0: Il s'appelle Zawi. C'est son tout nouveau titre sur Nov.
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0: Un olé. Ça vous rappelle un petit peu été 90 hein, de Thérapie Taxi. C'est normal. Voilà, c'est lui qui a fait partie, qui composait les succès justement de Thérapie Taxi. La suite avec Balavoine pour les années 80. Tout à l'heure, Riviera, Adèle Castillon. On a également Somber. Et côté info, côté sortie, c'est ce week-end dans le Nord-Ouest Vendée. Et c'est avec Emma, on fait le point. C'est le Bloc Nov.
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2: Le collectif Court-Circuit Nord-Ouest Vendée, association présente dans le département qui met en relation consommateurs, consommatrices, producteurs et productrices engagés pour une agriculture paysanne, locale, respectueuse de l'environnement, annonce son pique-nique annuel demain ainsi que l'inauguration de son nouveau local pour un dépôt à Beauvoir-sur-Mer. On vient participer au pique-nique avec déjà la visite le matin à Saint-Gervais à la Joulanderie dès 9h30 de la ferme du maraîcher Benjamin Viemont. 11h, balade à vélo au point d'observation à la réserve naturelle du Boutsac. À midi et demi, inauguration du nouveau dépôt du collectif à Beauvoir et pique-nique partagé direction l'aire de covoiturage de la Maladrie à Beauvoir-sur-Mer. L'association locale ADMR de soins à domicile La Noirmoutier organise une conférence interactive sur le thème du sommeil. C'est pour les seniors et le thème le sommeil, le comprendre pour mieux le trouver avec une sophrologue. La conférence se tiendra le 1er octobre, c'est jeudi prochain, à Noirmoutier à l'espace Hubert Poignant de 14h30 à 16h. Inscription auprès de l'ADMR à Noirmoutier 02 51 76 29 10, que vous soyez d'ailleurs usager ou non de l'ADMR.
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Adèle Castillon sur Neuve avec Été avec toi. 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Tout à l'heure, l'info à 16h, juste avant, c'est le dernier M Pokora et le souvenir des années 90, c'est Coolio sur Neuve.

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0: Bulgarie. C'était M. Pokora sur Nove. À 16h, les infos. Bon week-end. On a bientôt Yoa en duo avec Marine et Katy Perry. C'est dans 2 minutes.
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2: Bonjour, bonjour à tous. Un grand silence s'est imposé dans la capitale. Le pape Léon XIV célèbre actuellement la messe place de la Concorde à Paris. Le Vatican annonce la présence de 700 000 personnes pour cet office religieux. Un peu plus tôt, le souverain pontife avait descendu les Champs-Élysées à bord de sa papa mobile sous les acclamations des fidèles. Il a salué la foule et bénit plusieurs bébés sur son passage. La messe, célébrée en français, doit se terminer vers 16h30. Journée de mobilisation pour le climat aujourd'hui, avec près de 260 marches organisées partout en France. À Clermont-Ferrand, la matinée a été marquée par un incident dans l'un des cortèges. Un automobiliste a foncé dans la manifestation, faisant 4 blessés légers. Le parquet écarte la piste terroriste. Le conducteur, âgé de 37 ans, aurait voulu forcer le passage. Et les premiers tests révèlent une consommation de drogue. Il a été placé en garde à vue. En parallèle, les pompiers commencent 4 jours de mobilisation pour demander plus de moyens et des recrutement. Une manifestation nationale est prévue mardi à Paris. Une fuite accidentelle de données chez OpenAI. L'entreprise reconnaît que 53 images transmises par des utilisateurs de ChatGPT ont été publiées par erreur sur des sites d'hébergement. OpenAI indique avoir lancé le retrait. Selon l'AFP, ses agents d'intelligence artificielle ont également consulté plusieurs sites gouvernementaux américains. Les vérifications vont se poursuivre durant plusieurs mois. Les sénatoriales, c'est demain, mais les citoyens ne déposeront pas de bulletin. Ce sont des grands électeurs, principalement des élus municipaux, qui vont voter. Au total, 178 sièges sur les 348 que compte le Sénat seront renouvelés. Le scrutin concerne 58 départements, 5 collectivités ultramarines et 6 sièges représentant les Français de l'étranger. Et puis en Formule 1, George Russell remporte le Grand Prix d'Azerbaïdjan. Le pilote britannique s'est imposé pour 1/10 devant Max Verstappen. Le Français Isaac Hadjar complète le podium pour son retour à la compétition. Bon après-midi à tous. 9.

Le duo Yoa et Marine, c'était Princesse K.O. Et ce week-end aujourd'hui, samedi puis demain dimanche, du côté de Saint-Jean-de-Mont, c'est l'incontournable rendez-vous de la rentrée, à savoir le festival équestre Cavalocéane, 25e édition. Des numéros avec les sabots dans l'eau vous sont proposés, compétition équestre hein, au rythme des marées. Et puis il y a également pour toute la famille, les petits comme les grands, pour tout le monde, des initiations, notamment des baptêmes à poney, balades à cheval, en calèche, tout au long de ce week-end, du côté de Saint-Jean-de-Mont, sur la grande plage, donc Cavalocéane, 25e édition. D'autres infos tout à l'heure à ne pas manquer, le bloc 9 pour la musique et vos hits, le souvenir des années vinyles, Blondie avec Heart of Glass, Elliot The Bossa, et voici la belle reprise de ce succès de Mulehead, signé Penny sur 9.

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0: Louise sur Nov, c'était Maniac.
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0: Et puis n'oubliez pas sur notre site et l'appli Nov que tout le monde peut télécharger, c'est gratuit. Vous pouvez retrouver l'info dans le Nord-Ouest Vendée, les reportages et puis notamment l'émission Les Rendez-vous de midi, chaque jour à 12h35, différents sujets, différents thèmes abordés au cœur de l'actu dans le Nord-Ouest Vendée. Notamment cette semaine, on a parlé des virades de l'espoir et c'est demain dimanche à Chalons. N'hésitez pas à écouter évidemment l'émission, les émissions des Rendez-vous de midi en ligne donc sur l'appli et notre site. Bientôt les années 80, Sandra avec Maria Magdalena, tout à l'heure on a Shakira et Tovlo en duo avec Stromae pour Des Fleurs. Mais tout d'abord, les infos du Bloc-Neuf.
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2: Dernier week-end de Fête de la Marche 2026 en ce mois de septembre. On va sur le site du Pays de Saint-Jean-de-Mont pour voir les derniers rendez-vous et les réserver. Un vide-grenier demain à Beauvoir-sur-Mer, 16 rue du Puy Pinot. C'est avec l'asso Un Petit Chez-Soi. C'est toute la journée de 7h30 à 18h avec restauration et buvette sur place. Du cinéma Auyol à Notre-Dame-de-Mont, demain avant-première du film Du Cobu et le fantôme de Saint-Potage. Ce sera à 15h30. On joue au loto, super loto demain à Chalons, à Louis-Claude Roux avec les apprentis d'Auteuil, au profit justement des établissements sociaux Chiara Lubitsch, des apprentis d'Auteuil de Vendée. Ce sera à 14h, les portes s'ouvrent à midi, à Louis-Claude Roux. Donc on peut réserver au 06 43 71 93 79 ou s'inscrire sur place le jour J. On peut aussi réserver ou venir demain sur place à Red Zone à Chalons pour un grand rendez-vous sportif et solidaire. Ce sont les virades de l'espoir, première fois à Chalons au profit de l'association Vaincre la mucoviscidose. Le matin, participez à des circuits pédestres sur 4 ou 8 km. À Pérou, offert aux 20 premières personnes à chevelure rousse qui vont se présenter à Red Zone. En fin de matinée, avec une photo de groupe annoncée, on pourra aussi prendre des photos au profit de l'association. On déjeune sur place. L'après-midi, tournoi de Rubik's Cube avec trop fastoche, 3€, et goûter boum déguisé pour les enfants. Et puis évidemment, à Red Zone, on profite des trampolines, des blocs, arcades, jeux, le site reverse 10% de ses recettes demain à l'asso Vaincre la Muco.
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0: Let's go.
1: Shakira, c'était Day Day sur Nova Radio. 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Avant l'info de 17h, le dernier Mylène Farmer, des LOL et des Quoi et autres nouveautés pour votre rentrée. Écoutez, c'est le retour de Time Machine sur Nova Radio.

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0: des LOL et des quoi, c'était Mylène Farmer. Au soleil, c'est Jennifer, c'est dans 2 minutes. Et Teddy Swims sur Nov, il est 17h les infos.
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2: Bonsoir à tous, la messe du pape Léon XIV vient de s'achever place de la Concorde à Paris. Le Vatican a annoncé 700 000 personnes pour cet office. Durant son homélie, le souverain pontife a adressé quelques mots à la jeunesse, saluant son enthousiasme et son dynamisme. Le pape Léon XIV est désormais attendu à Lourdes, près de 200 000 personnes sont attendues. Demain, il s'entretiendra individuellement avec 7 victimes de violences sexuelles dans l'église, dont des victimes de l'abbé Pierre et du scandale de Bétara. 10 ans de réclusion pour Saad Lamjared. Le chanteur marocain a été condamné en appel aujourd'hui à Créteil pour le viol d'une jeune femme en 2016 dans un hôtel parisien. Il avait été condamné à 6 ans en première instance en 2023. La cour a cette fois prononcé une peine de 10 ans avec mandat de dépôt. L'artiste, qui continue de clamer son innocence, va se pourvoir en cassation selon son avocate. Il avait également été condamné en mai à 5 ans de prison dans une autre affaire de viol dans le Var en 2018. Le policier filmé en train de jeter à terre un jeune homme à Carcassonne sera jugé le 6 novembre. Il a été placé hier en garde à vue dans le cadre d'une enquête pour violence volontaire. Le fonctionnaire a ensuite été renvoyé devant le tribunal correctionnel et placé sous contrôle judiciaire. Il lui est interdit d'exercer toute activité dans la police ou la sécurité jusqu'à son audience le 6 novembre. À l'international, la situation reste tendue au Moyen-Orient. L'Arabie Saoudite a subi de nouvelles attaques attribuées aux rebelles houthis du Yémen, notamment à Riyad. Les houthis ont revendiqué les tirs. De son côté, l'Iran propose de rouvrir le détroit d'Ormuz dans un délai de 7 jours. Selon le Wall Street Journal, Donald Trump aurait refusé cette proposition. Les autorités américaines n'ont pas confirmé ce rejet. Du sport et d'abord du rugby. Et Perpignan s'impose 31-18 face à l'Union Bordeaux-Bègles. Les Catalans ont pris le dessus à domicile. Et puis France-Pologne, c'est ce soir en finale de l'Euro de volley. La France n'a plus remporté l'Euro depuis 2015, coup d'envoi 21h à Milan. Bon début de soirée à tous.
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Teddy Swims sur Nove. 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Super. Bravo Jonathan et merci à tous. Tout va bien, vous restez avec nous pour la suite de votre week-end avec tout à l'heure le souvenir des années vinyle, Elton John, Kiki Dee, bientôt Jérémy Frérot, Benny Blanco et voici, rappelez-vous, Lily Allen et Ours sur Nove avec 22.

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0: c'était Eva sur Nove avec Sur la Piste.
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0: Ah bah justement, la piste. Ah ouais, la piste idéale pour danser. Hein. C'est avec DJ Steve. Stivo, c'est tous les week-ends. Nous sommes en week-end. Tout à l'heure, ce sera à minuit. À minuit, le top départ donc pour le mix Nove. Et c'est sur Nove tout à l'heure donc avec DJ Steve. Stivo, la suite en musique. Vos hits, Pierre Demar, Christophe Willem. On a Coldplay et puis Écran Total. Alors c'est un groupe qui reprend différents succès, notamment, et c'est très très bien repris, le célèbre Walk on the Wild Side de Lou Reed. Nouvelle version après le Bloc Nove, c'est Écran Total sur Nove.
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2: Tout ce week-end, on va à Saint-Jean-de-Mont sur la Grande Plage pour Cavale Océane avec le matin concours de saut d'obstacles, concours de dressage sur la plage. On a évidemment des balades à cheval, baptême à poney, un village d'activités, des balades en calèche aussi et puis des numéros équestres, des spectacles équestres. Deux aujourd'hui, deux demain avec un numéro de liberté par Vincent Liberator, de la voltige avec la compagnie Charivari, et numéro de poste hongroise avec Jordi Imposta et Alexandra Samar. Ce soir, feu d'artifice tiré de l'estacade à 21h30. L'association Modèles et Photographes organise ce soir une élection femme d'antan à la ferme de la Terrière à Chaland à 20h. 9 candidates en lice. L'élection vise à récompenser une Chalandaise ou une habitante alentour qui a été ou est encore impliquée dans la vie de la ville, association, bénévolat ou autre. Billetterie encore en ligne, tarif 15€, c'est gratuit pour les moins de 18 ans.
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0: Christophe Willem et Système sur Nov.
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0: Yes, et ça fait du bien le week-end que vous passez avec nous. Très beau et bon week-end avec Nov Ma Radio. Avant l'info de 18h, côté Hit 4 Size au programme Sébastien Tellier avec Juliette Armanet. Et voici un très très bon Michael Jackson. Le film, le biopic hein, que vous avez peut-être vu au printemps dernier a cartonné chez nous, mais pas que, un peu partout sur la planète. On attend la suite et apparemment la suite, patience, c'est pour l'année prochaine. Le retour donc. Jackson, maintenant extrait de l'album Thriller, c'est Human Nature sur Nov.

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0: Attraction, c'était Sébastien Tellier et Juliette Armanet. Bon début de soirée, tout de suite les infos, le flash. Ensuite, c'est Edouard Maya, Stereo Love et le tout dernier Angèle, Une seule vie.
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2: Bonsoir à tous. Après Paris, le pape Léon XIV va s'envoler pour Lourdes. La messe célébrée place de la Concorde s'est achevée devant 700 000 personnes annoncées par le Vatican. Le souverain pontife doit maintenant rejoindre Lourdes où près de 200 000 personnes sont attendues. Demain, il s'entretiendra individuellement avec 7 victimes de violences sexuelles dans l'église, dont des victimes de l'abbé Pierre et du scandale de Bétharram. La peine de Saad Lamjared est alourdie en appel. Le chanteur marocain écope de 10 ans de réclusion à Créteil pour le viol d'une jeune femme en 2016. Il avait été condamné à 6 ans en première instance en 2023. La cour a également ordonné son incarcération immédiate. L'artiste conteste toujours les faits, annonce un pourvoi en cassation. En mai, il avait déjà écopé de 5 ans pour un autre viol dans le Var en 2018. Les marches pour le climat mobilisent ce samedi partout en France. Près de 260 rassemblements sont organisés après un été marqué par les canicules, la sécheresse et les incendie. À Clermont-Ferrand, 4 personnes ont été légèrement blessées après qu'un automobiliste a foncé dans la foule. La piste terroriste est écartée. Âgé de 37 ans, le conducteur a été placé en garde à vue après des premiers tests révélant une consommation de stupéfiants. Une journée de rassemblement qui intervient alors que les pompiers entament, eux, 4 jours de mobilisation. Ils réclament davantage de moyens et des recrutements massifs. Une manifestation nationale est prévue mardi à Paris. À l'international, la crise migratoire à Ceuta provoque une importante mobilisation en Espagne. Environ 20 000 personnes ont défilé à Madrid selon les autorités, 180 000 d'après les organisateurs. Elles dénoncent la gestion de l'afflux de migrants et demandent des élections anticipées. Et puis, du sport pour finir, et c'est le grand soir pour l'équipe de France de volley. Les Bleus s'apprêtent à jouer la finale de l'Euro. Après une victoire en 4-7 face à la Finlande hier, la bande d'Andrea Gianni est opposée à l'ogre polonais. Coup d'envoi 21h. Bon début de soirée à tous. 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

0: une seule vie, c'était Angèle sur Nov.
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0: Je vous rappelle que le nouvel album d'Angèle sort bientôt, on y arrive, le 16 octobre prochain. C'est demain, dimanche, si ça vous dit, à Notre-Dame-de-Mont avec la Mantoise. Pour ce rendez-vous, donc, pour faire un petit peu de marche, pour courir. À demain, donc, la Mantoise, composée de courses nature, marche nordique et marche. C'est demain, vous avez toutes les infos, n'hésitez pas sur le site, hein, pour ce rendez-vous. Demain, donc, avec la Mantoise, info sur le site, le www.cpndm.fr. cpndm.fr. Demain, donc, avec la Mantoise. Bon week-end avec Nov en musique, bientôt les années vinyles de Jeannette Porquet-Bass, on a Sia, Charlotte Cardin et la nouveauté, écoutez, c'est très très très rythmé. Voici le tout dernier Miley Cyrus sur Nov. Let's go.

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0: c'est nouveau ici sur Nov. C'était Jen et Yash.
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0: En solo, oui, car Jen et Yash, je vous le rappelle, c'est la chanteuse du groupe Superbus. Dans quelques minutes, les années 90 avec Britney Spears. Elle a fait son retour et ça ne passe pas inaperçu. Céline Dion, on va l'écouter dans quelques minutes. Et puis Temper City, grand succès de cet été, prolongé pour ce début d'automne. Après le bloc Nov, c'est Self Aware et Temper City sur Nov Ma Radio.
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2: Le collectif Court Circuit Nord-Ouest Vendée, association présente dans le département qui met en relation consommateurs, consommatrices, producteurs et productrices engagés pour une agriculture paysanne, locale, respectueuse de l'environnement, annonce son pique-nique annuel demain ainsi que l'inauguration de son nouveau local pour un dépôt à Beauvoir-sur-Mer. On vient participer au pique-nique avec déjà la visite le matin à Saint-Gervais à la Joulanderie dès 9h30 de la ferme du maraîcher Benjamin Viémont. 11h, balade à vélo au point d'observation à la réserve naturelle du Boutsac. À midi et demi, inauguration du nouveau dépôt du collectif à Beauvoir et pique-nique partagé direction l'aire de covoiturage de la Maladrie à Beauvoir-sur-Mer. L'association locale ADMR de soins à domicile La Noirmoutier organise une conférence interactive sur le thème du sommeil. C'est pour les seniors et le thème le sommeil, le comprendre pour mieux le trouver avec une sophrologue. La conférence se tiendra le 1er octobre, c'est jeudi prochain, à Noirmoutier à l'espace Hubert-Poignant de 14h30 à 16h. Inscription auprès de l'ADMR à Noirmoutier 02 51 76 29 10, que vous soyez d'ailleurs usager ou non de l'ADMR.
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DJ Godja et Jason Derulo sur Nov. 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Dans quelques minutes, 19h, n'oubliez pas tout à l'heure à minuit, bien sûr, hein, comme tous les week-ends. Sur Nov, on va danser. DJ Steve, Steve voit à minuit le mix Nov. Demain matin, vous retrouverez JM. Belle soirée en musique avec vos hits. Bientôt Gaëtan Roussel avec Amel Bent, Alex Warren. Et puis le tout dernier Eddy de Préto, maintenant sur Nov, sous influence.

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1: Dernier week-end de Fête de la Marche 2026 en ce mois de septembre. On va sur le site du Pays de Saint-Jean-de-Mont pour voir les derniers rendez-vous et les réserver. Un vide-grenier demain à Beauvoir-sur-Mer, 16 rue du Puy-Pinot. C'est avec l'assaut Un Petit Chez Soi. C'est toute la journée de 7h30 à 18h avec restauration et buvette sur place. Du cinéma au Yole à Notre-Dame-de-Mont, demain avant-première du film Du Cobu et le fantôme de Saint-Potage. Ce sera à 15h30. On joue au loto, super loto demain à Chalons, à Louis-Claude Roux avec les apprentis d'Auteuil, au profit justement des établissements sociaux. Chiara Lubitsch, des apprentis d'Auteuil de Vendée. Ce sera à 14h. Les portes s'ouvrent à midi. Salle Louis-Claude Roux. Donc, on peut réserver au 06 43 71 93 79 ou s'inscrire sur place le jour J. On peut aussi réserver ou venir demain sur place à Red Zone à Chalons pour un grand rendez-vous sportif et solidaire. Ce sont les virades de l'espoir. Première fois à Chalons au profit de l'association Vaincre la mucoviscidose. Le matin, participer à des circuits pédestres sur 4 ou 8 km. À Pérou, offert aux 20 premières personnes à chevelure rousse qui vont se présenter à Red Zone. En fin de matinée, avec une photo de groupe annoncée, on pourra aussi prendre des photos au profit de l'association. On déjeune sur place. L'après-midi, tournoi de Rubik's Cube avec trop fastoche, 3€, et goûter boum déguisé pour les enfants. Et puis évidemment, à Red Zone, on profite des trampolines, des blocs, arcades, jeux. Le site reverse 10% de ses recettes demain à l'assaut Vaincre la Muco.
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on continue le son qui bouge comme chaque samedi soir à partir de minuit avec mes mix dans tous les styles musicaux. Je m'appelle DJ Steve, Stevo, et dans quelques instants ce sera Yaku avec DPO. Il y aura aussi DJ Rumo, Da Fatima, John Summit avec son Chica 305, Boys Noize, son remix de Tame Impala, le Dracula, et vous l'aurez bien évidemment deviné. Il y aura aussi Ultra, Naté et Ugel, Moving to the Sun, et sur Nove tout de suite, MS Project, Densa Tagomago, un super remix, un bienvenue. Si vous venez de découvrir l'émission, nous sommes ensemble jusqu'à 2h.

Alors je sais pas vous, hein, mais moi je trouve qu'on s'ambiance grave ici dans le mix 9 et ça sans pub jusqu'à 2h les amis, je vous le rappelle. À suivre, Robin Schulz et son Humbers, il y aura aussi Sébastien Ingrosso en remix avec Céline Dion. Il y aura aussi Timmy Trumpet, John Martin, ce sera All My Life, Global DJ et Hi-Fi pour le remix de No Good, Upsilon, Feel Free, Cat Size, je vous ai trouvé un super remix de Gabriella. Ça c'est pour finir, je m'appelle DJ Steve-O, si vous voulez m'envoyer des messages sur les réseaux sociaux, eh bien c'est le moment, hein. Là maintenant j'envoie quoi ? Starseller et Open Back, Porte de Flore. Et c'est comme ça tous les samedis. Où ça ? Dans le Mix 9 bien sûr.

0: Et première partie terminée, vous avez vu, hein, je mixe de tout dans le mix 9. Ça vous a plu? Eh bien, dites-le moi par message sur les réseaux sociaux DJ Steve Stivo, S-T-E-V-E, S-T-I-V-O, Messenger, Facebook, Insta, TikTok, oh, c'est vous qui choisissez. Je vous répondrai avec plaisir comme d'habitude.
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0: Deuxième partie de soirée, les amis. On va surfer sur les sonorités qui vont vous ambiancer. Si vous êtes sur la route, direction entre club, discothèque, ou alors si vous êtes sur le chemin du retour d'apéro entre copains, avec à venir Dr Yaro, il y aura Confirmé, Azake, DJ Snake, ce sera Workship, il y aura Zao MC Solar comme Caroline, J Balvin, DJ Snake, ce sera Tonto, Carol J pour Latina Foreva, Elliot, la Camisa Negra. Et pour débuter cette prochaine heure, c'est Naika One Track Mine qui débarque. Bienvenue si vous découvrez l'émission. Je m'appelle Steve. Tous les samedis soirs, c'est ici que ça se passe dans le Mix 9. Il est 1h du matin sur 9, ma radio. Bonsoir et bienvenue. On est ensemble encore jusqu'à 2h.

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Love Ma Radio à partir de minuit avec mes mix évidemment, et vous qui êtes au top et qui m'envoyez des messages sur les réseaux sociaux, merci hein, ça fait plaisir, allez-y, continuez, dites-moi ce que vous faites ce soir, comment ça se passe, moi je vous accompagne pour la suite, j'ai prévu Meryl et Eva, ce sera Coco Chanel, il y aura DJ Snake avec Paradise, Take Girlfriend, Bruno Mars I Just Might, j'adore, Ray avec Where Is My Husband, Tame Impala, ce sera leur mix avec Jenny pour Dracula, ça se prépare. Et là je t'envoie David Guetta, Willy William et Nicky James et Quintale, moi j'adore. Maintenant, c'est quoi? C'est le temps de se faire du bien. Bonne soirée tout le monde, on est sur Nov, on est ensemble jusqu'à 2h.

dernière ligne droite, les copains. Ça bouge fort dans le mix 9. Avec à venir, il y aura Félix Jen et Cascada. Ce sera Boy You Turn Me. À Noter 54 Ultra, ce sera Talk to You. Il y aura aussi Zeta Funk, Another Star. Bob Sinclair et Keisha, ce sera I Can't Wait. Et ça, c'est pour terminer. Mais là, le son qui suit, c'est Madonna et Sabrina Carpenter. Bring Your Love. On aime le son qui bouge ici dans les studios. Et ça se passe où? Sur

et un bon son pour terminer. Moi j'adore, j'espère que vous avez kiffé l'émission comme moi les amis. Je vous rappelle que tous les samedis soirs à partir de minuit, c'est sur Nov, ma radio, que ça se passe avec le son club généraliste, tout style d'hier à aujourd'hui avec mes mix. Et si vous voulez réécouter l'émission, vous allez sur mon SoundCloud, DJ Steve Stivo, S-T-E-V-E-S-T-I-V-O. Vous cherchez le mix Nov tout simplement. Et on n'oublie pas de partager, de liker, de follow sur les réseaux Nov, ma radio et moi, DJ Steve Stivo, pour ne rien rater des prochaines actus. Si vous êtes sur la route, attention à vous. Celui qui conduit, c'est celui qui ne boit pas, évidemment. Et on se donne rendez-vous dans...